quelqu'un qui vivait hors cage et qui faisait ses courses en auto avec un chauffeur, n'avait plus rien de l'os. Les ours du cirque estimèrent qu'un si mauvais danseur